0: Je vais vous faire voilà, tout ce que je veux, j'essaye. Rien à faire.
1: Un problème quelque part. Sinon, comment t'as fait là, pour obtenir cette image-là?
0: Je sais pas, je te dis.
1: Tu sais pas? T'es incapable de me le dire?
0: C'est pas ça que je veux.
1: Bah, creuse-toi, écoute, je sais pas moi. Réfléchis.
0: Je fais que ça depuis. Alors l'écran, je réfléchis, j'essaye tout, rien qui marche.
2: Ah oui, c'est mon rendez-vous. J'avais demandé un technicien. Je crois que là, on est un petit peu dans la panade.
0: Ouais, on vient pour demander cette merde.
2: Ouais.
3: Bonjour.
2: Ça marche pas, ça.
3: Voilà, oui, je suis désolé.
2: Je suis contente de vous voir.
0: Ça.
3: Ouais, bien d'accord.
2: Si c'est un technicien, il veut savoir.
0: Ils sont trop heureux, c'est comme ça.
2: Ben voilà, vous voyez, on est sauvés. Le technicien que j'avais demandé est arrivé.
3: Bonjour, voilà. Vous avez des problèmes, alors?
2: Ben, je vous présente notre staff.
3: Ben, moi, avec moi, il n'y aura plus de problème. Je suis là pour vous sortir des ennuis. Ah, pas de problème.
1: Vous êtes notre sauveur, je crois.
3: Ah, ben vous allez voir, avec moi tout se passe bien. Bonjour, je m'appelle Henri. Hein?
0: Enchanté.
3: Bonjour, Henri.
0: Oui, soyez là.
3: Hein? Bonjour.
1: Bonjour.
3: Alors, je vois que vous avez des problèmes, alors.
0: Oui.
3: Avec le matériel.
2: Le problème, c'est moi qu'on puisse dire.
3: Qu'est-ce qui se passe, alors?
0: Oui, ben, je comprends pas très bien si j'ai fait une fausse manip ou quoi. J'arrive plus à sortir d'un programme, regardez. J'ai tout essayé pour sortir de là.
3: Non, mais c'est pas comme ça qu'il faut faire. Non, là vous allez strictement.
4: Oui, bonjour, je suis le dessinateur.
3: Ah, bonjour, c'est vous qui faites les jaquettes alors.
4: Exactement.
3: Hein? Vous êtes là, c'est tout le staff technique alors.
0: Sortir de là.
3: Ok, bah, je vais vous donner un petit coup. Non, vous allez voir, moi j'ai 42 ans d'expérience, il n'y a aucun problème. Alors vous travaillez sur du Macintosh là, je vous vois là. Hein? C'est du Macintosh ça?
0: C'est IBM ça, c'est l'IBM.
3: Mais non, c'est pas l'IBM, mais non, vous avez
0: non,
3: rien compris.
0: Ben, comment c'est pas l'IBM ça?
3: Non, c'est marqué Macintosh sur les boîtes. Alors regardez bien. Vous voyez? Macintosh.
1: Il
3: n'y a pas de problème.
0: C'est peut-être pour ça qu'on
3: sort pas. Bah voilà, ouais, c'est pour ça. Regardez, c'est peut-être moi, qu'est-ce que vous avec quoi vous parliez?
0: Je pense pas encore.
3: Faites voir, hein.
0: Voilà le résultat.
3: Ouais, bon.
0: Ça
3: va marcher comme ça. Non, ça va marcher, non, c'est impossible. Ah, écoutez, je vais vous faire un cours là, tout le monde va venir, je vais vous expliquer un peu comment ça se passe. Ah, ça sera beaucoup plus simple parce que là, ça peut marcher là. Hein? Allez, vous vous rapprochez un petit peu là. Hein? Comme ça, tout le monde va pouvoir voir et puis je vais vous expliquer un petit peu comment
0: ça se passe. Moi, je suis bloqué ici là, voilà. Là. Sors pas de ça.
3: Mm-hmm. Non, mais c'est.
4: Alors, t'es bloqué.
3: Non, si vous voulez faire des vraies jaquettes de cul, c'est pas comme ça qu'il faut faire.
4: Ouais, comment?
3: Non, pas du tout comme ça. Non, faites-moi voir. Faites-moi voir. Vous n'avez rien compris. Non, vous ne pouvez pas. C'est pas possible.
0: Mais ça, c'est bien, ça, quand même.
3: Mais non, c'est pas bien.
0: Comment?
3: Ah, voilà, c'est ça qu'il faut. Voilà. Regardez, voilà. Ça, c'est des jaquettes dessus. Ça, c'est pas votre truc. Ça n'a rien à voir. Vous comprenez? Comparez? Voilà, ça n'a rien à voir, mais non, pas
0: évidemment.
3: Du tout. Mais non, ça, c'est le travail professionnel. Voilà. Du vrai travail dessus. Rien un peu la différence qu'il y a entre ça et ça, ça et ça.
0: Parce que nous, ce qu'on a, c'est
3: ça. Rien à voir, non. Ça, c'est fait sur du mec.
0: Moi, ce que j'aimerais, moi, c'est débloquer ça, surtout.
4: Ah ouais, mais ça, c'est du bête, ça.
3: Ah, regardez. Voyez un peu comment c'est fait. Un vrai professionnel, travaille.
0: Non, mais je suis craqué, ça bloque et je vais pas débloquer.
3: Non, mais pardon, je vais vous donner un coup de main, je suis là pour ça.
0: Ouais, mais hein? Pour l'instant, moi, je peux pas travailler.
3: Non, il n'y a pas de problème.
0: Rien qui marche.
3: Je vais vous débloquer. Ouais. Je vais même...
2: Non,
3: je
2: vous laisse la place.
3: Alors, vous êtes tous devant le...
2: Non, je sais
3: ordinateur. Voilà. Alors, il faut cliquer sur la souris, là. Aller en haut, là, dans le fichier. Hein? Descendre la fenêtre.
0: Oui, mais pour débloquer.
3: Ouais. Voilà, bah voilà, ça y est, c'est fait. C'est débloqué. Vous avez vu un peu comment qu'elle a fait? Facile. Ouais. Ça va un peu la différence. Voilà. Un bon technicien, il sert à rien encore. Voilà. Ok? Regardez. Un mauvais technicien.
0: Évidemment. Hein? C'est comme ça.
3: Bon. C'est ça aussi dans un ordinateur.
4: Et on peut faire aussi des dessins là-dessus. C'est bien, parce que.
3: Non, mais ça n'a rien à voir. Regardez la différence. Oui, un bon débouchant,
4: c'est la même chose, celle-là est pas mal non plus là.
3: Ouais, mais c'est pas vendable ça, ça n'a strictement rien à voir. Bon, c'était ce qu'il faudrait. C'est faire un travail pratique en fait. Hein? Parce que là, je crois que il n'y a pas beaucoup de solutions. Ce qu'on va faire, on va aller au tableau. Ça va être beaucoup plus facile. Au tableau, je vais vous faire un dessin. C'est clair, c'est net, c'est précis, il n'y a pas de problème. Un bon dessinateur, il fait un dessin. Okay? Hein? Alors, PG4 vidéo, vous écoutez un peu ce que vous dites, vous parlez. Voilà. Si vous faites une, un dessin comme ça. Ouais. J'ai quelle vidéo, c'est rectangulaire. Voilà, rectangulaire. C'est pas en long, c'est rectangulaire. Non, mais il est sûr que si vous faites, vous êtes quelqu'un qui en prend beaucoup. Hein? Eh ben, ça peut pas marcher. Sûr. Non, mais là, je plaisante. Mais c'est vrai que. Au niveau des jaquettes, il faut. C'est bien les remplir. Alors, elle est comme ça, vous voyez. Elle est comme ça, ici. Il faut les remplir, de toute façon. Elle est en bout de vite.
4: Un peu de vite, mais c'est des jaquettes,
3: non? Non, il faut les faire rectangulaires, les jaquettes. Les boîtes sont rectangulaires.
4: Ah, merde!
3: Bah oui, est-ce qu'il fait des jaquettes rondes, boîte rectangulaire?
4: C'est pour pas rentrer.
3: Mais non, c'est de la vidéo. Mais non, rien. Ouais,
0: non, mais là, si tu vas trop loin, non. Tu vas être bloqué.
3: Mais ouais, effectivement, là, mon dessin, il déborde de la fenêtre, effectivement. Bon, mais c'est important. Et quand tu bandes, tu débordes de ton froc.
4: Ouais.
3: Bon alors, hein?
0: Ouais, mais moi, là, si tu sens, tu vas être bloqué, hein? Ça, c'est sûr.
3: Mais non, je vais pas être bloqué.
0: Oh, tiens, tu paries?
3: Mais non, je peux pas être bloqué.
0: Oh,
3: je vais y mettre une fermeture éclair, là, ici. Là, tu vois, là, voilà, pour faire tout le blanc, là. Voilà, et là, derrière, c'est les couilles, tu vois. Elle est cool. T'as les couilles. Mm-hmm. Là, c'est le blanc. Voilà, le blanc, c'est important. Hein? Voilà. Comme ça. Faut tirer les lignes. Des lignes perpendiculaires. Bah, aux couilles, très bien, regarde, aux couilles, en bas, ici. Voilà. Voilà. Rentrez, là. Hein? Bon, je crois que vous avez compris, là. T'es sûr, moi, toi?
4: Ouais, mais une fois des couilles, qu'est-ce qu'on en fait, une
3: fois des couilles? Ah, une fois des couilles, une fois des couilles. C'est que les mecs, pas
4: mais ça déborde, une fois des couilles. Ah, ça déborde, là.
3: Tout ça. Et dis-moi, ça déborde, les fois des couilles. Ah, voilà, bon, bah, je vais vous dire, les couilles, comme ça, on ne déborde plus. Hein? Pas l'aide. Voilà, hop, tu te poses. Oui. Comment ça va faire? Hein?
4: Ouais.
3: Ça, c'est une autre jaquette qu'on a tout à l'heure. Hein. Pour l'instant, j'ai sur la première, on passe sur la deuxième. Hein? Non, il n'y a pas d'homme qui compte. Il n'y a pas d'homme qui compte. Voilà, alors, les jaquettes.
0: Tout ce qui est vendable est quand même sur la boîte. Là,
3: ben oui, effectivement. Là. Là, ça, c'est ça. Et derrière. Voilà, et la jaquette, c'est toujours en perpendiculaire par rapport au blanc. Ok, vous avez compris ou quoi?
2: Ah oui.
3: Bon, on tire, pour aller. Hein? Elle est plus haut, elle est plus vite, quoi. Ça fait un peu de mal, ça fait bien.
4: Bon, on a la gueule, je sais pas.
3: Bah voilà, je vais aller rentrer.
4: Hein? On va aller rentrer, je vais
3: ici. Exactement, on va mettre en train de rentrer. Les toiles,
2: Moi je paye, vas-y, je paye. Je
3: pense que
2: c'est
3: pas
2: le cas.